0: Magic System.
1: Magic System, et les filles, l'un des plus grands groupes africains quand même.
0: Ça va les enfants. Yes. Yes. Yes.
1: Avec DJ Andy. Merci, yes. DJ.
2: Merci, mon pélier.
1: Alors, Magic System, c'était un extrait album, justement intitulé Africainement Vôtre, une grande tournée prévue en Afrique l'année prochaine. Ils étaient accompagnés, évidemment, par Ahmed Chaouki, que voici. Et alors, ce titre, c'est vraiment une invitation à faire la fête. Et alors, en ce moment, ça tombe à pic avec la Coupe du Monde de foot. D'ailleurs, Ahmed Chaouki, vous interprétez une des chansons officielles de la Coupe du Monde de foot. Ça fait comment? Vous pouvez nous chanter pour nous?
2: Tiens, mets-toi devant, avance-toi devant pendant que l'orchestre t'accompagne.
1: Bah oui, c'est vrai, après la belle soirée qu'on a passée hier quand même.
2: Ah ouais.